0: Allez, ça vous va, pas plus.
1: Je vais faire grand-mère, oui.
0: Bon, allez, on fait que...